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Il est déjà 15h à l'île de la Réunion et c'est le top départ pour votre émission en avant la musique cet après-midi. C'est Clem avec vous et on est ensemble jusqu'à 18h aujourd'hui, en ce lundi 31 août. Et tout de suite, on commence avec Kenaël, Dis-moi, suivi de Emiguel, Oublie pas ton Sega. Je vous souhaite à tous une bonne après-midi, un bon moment et surtout merci de nous avoir choisis pour vous accompagner, que ce soit sur la route, au boulot ou même chez vous. Bonne écoute à tous.

Il est déjà 15h passé de 4 minutes à l'île de la Réunion et tout de suite on continue avec une dédicace. Dédicace de la part de Florent de Saint-Joseph qui souhaiterait écouter Promesse de Cécile et il dédicace cette chanson à toute sa famille, à l'équipe de LFM Réunion et également à l'animatrice du jour et à tous les auditeurs et auditrices qui nous écoutent. En tout cas, je te remercie Florent, tout de suite on écoute donc ta dédicace. C'est Promesse de Cécile sur LFM. Bonne écoute.

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Votre après-midi 100% musical ne s'arrête pas sur LFM avec tout de suite Mauvais Joe, suivi de Cliff Hazard, Samoussa. Je vous souhaite à tous une bonne écoute et un bon moment, et surtout merci de nous avoir choisi pour vous accompagner. D'ailleurs, restez bien à l'écoute de votre radio. Dès 18h, vous allez retrouver Fred pour votre émission Le Casse des 10, de 18h à 20h. Surtout, n'hésitez pas à le contacter pour vos messages et dédicaces au 02 62 489 868 ou par SMS au 06 93 048 719. Vos plus belles chansons, elles ne s'arrêtent pas avec tout de suite Pilé de Mauvais Joe. C'est tout de suite sur LFM.

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est déjà 15h passé de 28 minutes en ce lundi 31 août. Et vos plus belles chansons, elles ne s'arrêtent pas sur LFM avec tout de suite Philippe Laville, Collet Serré, suivi de Mr. Love, Côte Savrée l'amour et Gala Come Into My Life sur LFM. Je vous souhaite à tous une bonne écoute et un bon moment. Et encore merci de nous avoir choisi pour vous accompagner, que ce soit sur la route, au boulot ou même chez vous. Merci d'avoir choisi LFM Réunion. Bonne écoute à tous et bel après-midi.

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0: Bon après-midi 100% musical ne s'arrête pas sur LFM. Dans quelques instants, on retrouve Bambi et Rambo Goyard pour leur chanson Go Go Wine, suivie de Gosper, l'un bien blessé. Je vous souhaite à tous une bonne écoute et une belle après-midi à tous, en route vers les 16h à l'île de la Réunion.
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0: Il est déjà 16h passé de 3 minutes à l'île de la Réunion et surtout restez bien à l'écoute de votre radio. Ce mercredi, dans La Femme Moderne, je vais recevoir Ashley. Ashley qui est une danseuse de Sega, donc de l'île de la Réunion. Surtout ne manquez pas ce moment, c'est ce mercredi dès 16h sur LFM. Et tout de suite, on continue avec Daïra, Lève Bonheur, suivi de Dapergo, Le Hasard N'Existe Pas. Je vous souhaite à tous une bonne écoute et un bon moment et surtout merci de nous avoir choisis pour vous accompagner. Bel après-midi à tous.
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1: Il est déjà 16h passé de 12 minutes à l'île de la Réunion et votre après-midi 100% musical ne s'arrête pas sur LFM. Et dans quelques instants, on va retrouver Lara Fabian, Je veux danser, suivi de Cédric, Laisse ma causer. Je vous souhaite à tous une bonne écoute et un bon moment et surtout une belle après-midi à tous et à toutes.
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C'était d'amour ou d'amitié de Céline Dion sur LFM. Il est déjà 16h passé de 24 minutes. En ce lundi 31 août, et toute l'équipe de LFM Réunion fait un petit coucou à tous les auditeurs et auditrices de l'île Maurice. Coucou si vous nous écoutez, vos plus belles chansons sont sur LFM avec tout de suite Artiste de Luc Léandri pour un zouk folk, suivi de Eric Mahabo, Rassure-moi. Je vous souhaite à tous une bonne écoute et un bon moment, et surtout une belle après-midi à tous et à toutes.

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0: C'était All Saints, The Beach sur LFM. Il est déjà 16h passées de 38 minutes à l'île de la Réunion. Et surtout, restez bien à l'écoute de votre radio ce mercredi. À 16h dans la femme moderne, je vais recevoir Ashley. Ashley qui est une danseuse de Sega de l'île de la Réunion. Donc surtout, ne manquez pas ce moment. Ce sera dès 16h sur LFM. Vos plus belles chansons, elles ne s'arrêtent pas. Dans quelques instants, on va retrouver Dans les yeux d'Emily de... Filou, suivi de Marvin, si tu aimes. Je vous souhaite à tous une bonne écoute et un bon moment. Et surtout, une belle après-midi à tous et à toutes. Direction les 17h pour nous à l'île de la Réunion.
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0: Il est déjà 16h passé de 50 minutes à l'île de la Réunion et on est en route vers les 17h. Et tout de suite, on continue avec Daniel, seul toi que je veux. Suivi de Roche voisine. Je vous souhaite à tous une bonne écoute et un bon moment. Et surtout, merci de nous avoir choisis pour vous accompagner, que ce soit sur la route, au boulot ou même chez vous. D'ailleurs, prudence si vous êtes au volant. Bonne écoute.
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Bon après-midi, fin de journée 100% musicale ne s'arrête pas sur LFM et tout de suite on continue avec donc un petit coucou de la part de Walter et d'ailleurs il fait un petit une petite dédicace donc à ses amis Patrick et Lisana donc et Lisana de Saint-Denis et il leur fait un petit coucou, un ami qui vous veut du bien. C'est de la part de Walter et il vous dédicace cette chanson donc l'amour facile de Vibe sur LFM. Je vous souhaite à tous une bonne écoute et un bon moment.

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Sur LFM, il est déjà 17h, passé de 26 minutes à l'île de la Réunion et on se dirige vers les 18h. On se lundi 31 août et tout de suite on continue avec Guilou, fille du soleil, suivi de Windblows, malade d'amour. Je vous souhaite à tous une bonne écoute et un bon moment et encore merci de nous avoir choisis pour vous accompagner, que ce soit sur la route, au boulot ou même chez vous. Bonne écoute à tous.

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C'était Douce Folie de Angel sur LFM. On est en route vers les 18h à l'île de la Réunion. Et dès 18h, vous allez retrouver votre émission Voix Racine. Surtout, ne manquez pas ce moment. Vos plus belles chansons, elles ne s'arrêtent pas sur LFM avec tout de suite Jocelyne Lamille, Je n'ai pas peur, suivi de Sega La Réunion, Boire Ganidan. Je vous souhaite à tous une bonne écoute et un bon moment et surtout une belle fin d'après-midi. À tous et à toutes.

0: Et on arrive à la fin de votre émission En avant la musique pour aujourd'hui. C'était Clem avec vous. On se retrouve demain 15h, 18h sur LFM pour vos plus belles chansons. Et je vous souhaite à tous une bonne soirée. Surtout, restez bien à l'écoute de votre radio. Dès 18h, vous avez rendez-vous avec votre émission Voix Racine. Je vous souhaite à tous une bonne écoute et un bon moment. Et surtout, une belle fin de journée à tous et à toutes. À demain.
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Bienvenue dans Voix Racine, le podcast qui te fait découvrir les peuples premiers d'Afrique de l'Est, leur savoir vivant, leur spiritualité, et ce qu'ils peuvent nous enseigner sur la nature, sur nous-mêmes et sur nos origines. Je suis Coralie, alias Nashipai, et ensemble, nous partirons à la rencontre de ces cultures pour que la mémoire reprenne vie. Bonjour à toutes et à tous. Merci d'être avec nous pour un nouvel épisode de Voix Racine. Je suis ravie d'être là avec vous. Et aujourd'hui, nous allons aborder le premier épisode d'une série consacrée au féminin. Vous vous demandez peut-être pourquoi une série sur le féminin ? Eh bien, tout d'abord, étant moi-même une femme, c'est un sujet qui m'intéresse énormément et qui a été et est toujours au cœur de nombreuses de mes réflexions. Je vous rappelle également que LFM, la radio sur laquelle vous écoutez ce programme, se présente aussi comme la radio de la femme. Et de façon plus globale, alors que nos sociétés traversent de profonds changements, la question du féminin semble revenir de plus en plus souvent dans nos réflexions et au cœur de nos médias. Alors, peut-être pouvons-nous simplement nous demander, qu'est-ce que cette question vient aujourd'hui nous dire de notre manière de penser, de vivre ensemble et d'habiter le monde ? Et de façon plus personnelle, je pense que l'on peut également faire un parallèle entre la terre et le féminin, et par extension la femme. Au fil des siècles et dans de nombreuses cultures, la terre a été représentée comme une entité féminine, honorée ou célébrée à travers différentes traditions. On retrouve cette notion en Occident dès l'Antiquité grecque avec Gaïa, personnification de la terre et figure maternelle primordiale associée à la fécondité, à la maternité et à l'origine de la vie. Et dans d'autres cultures autochtones, comme chez les Quechua et les Aymara, peuple des Andes en Amérique du Sud, on retrouve encore aujourd'hui la Pachamama, la terre-mère, nourricière et source de vie à laquelle on témoigne un profond respect. Chez les Mayas également, en Amérique centrale et dans le sud du Mexique, on retrouve cette conception d'une terre sacrée et vivante, qui possède même un cœur dans leur récit de création. Ce que l'on peut constater, c'est que dans des civilisations très éloignées les unes des autres, la terre a souvent été symbolisée par une figure maternelle ou féminine, tandis que d'autres sociétés expriment ce lien à travers la parenté, l'ancestralité ou une relation vivante au territoire, sans forcément lui attribuer un genre. Bien sûr, ce n'est là qu'une opinion toute personnelle et elle ne détient aucune vérité universelle. Et c'est justement pour cela que j'aimerais explorer ce sujet avec vous en élargissant notre regard afin que chacun puisse y trouver des réponses ou tout du moins des points de réflexion pour nourrir sa propre pensée à travers cette diversité de regards. Mais avant de nous demander quelle est la place du féminin dans différentes sociétés, peut-être faudrait-il commencer par une question toute simple. De quoi parle-t-on réellement quand on parle du féminin ? Pour essayer de nous situer, commençons par regarder comment cette question a évolué dans notre propre histoire occidentale. Pendant des siècles, dans une grande partie du monde occidental, les sociétés se sont construites autour d'un modèle que l'on appelle aujourd'hui patriarcal. Le pouvoir politique, économique et juridique appartenait principalement aux hommes, tandis que les femmes étaient davantage associées au foyer, à la maternité et aux soins de la famille. À partir du XVIIIe siècle, des femmes ont commencé à revendiquer une place plus égale dans la société. Peu à peu, elles ont obtenu le droit d'étudier, de travailler, de voter, de disposer davantage de leur corps et de choisir leur propre chemin.
Ces combats ont profondément transformé nos sociétés et permis à des millions de femmes de conquérir des libertés essentielles. Je ne sais pas si vos grands-parents vous ont raconté des histoires à ce sujet, mais ma grand-mère me racontait quand j'étais petite que dans son temps, une femme d'une famille peu aisée ne pouvait pas vivre seule. C'était extrêmement difficile car elle dépendait de la volonté de son mari pour beaucoup de choses. Et notamment, ce n'est qu'avec la loi de 1965 qu'une femme mariée en France obtient le droit d'ouvrir un compte bancaire à son nom et d'exercer une profession sans avoir besoin de l'autorisation de son mari. Ça peut paraître complètement hors de propos de nos jours, mais cette réalité n'a changé que très récemment quand on regarde le cours de l'histoire. Imaginez, pour beaucoup d'entre nous, cela ne remonte finalement qu'à l'époque de nos mères, ou comme dans mon cas, de nos grands-mères. À partir des années 1970, et de façon plus marquée dans les années 80 et 90, parallèlement aux avancées pour les droits et l'égalité, plusieurs courants de réflexion autour du féminin ont commencé à émerger. De nombreuses femmes se sont mises à questionner leur rapport au corps, au cycle, aux soins, à la nature, à la sororité, à la transmission et à la manière d'habiter le monde. Dans cette recherche, certaines se sont tournées vers les traditions ancestrales et les peuples premiers. Non pour y trouver un modèle à reproduire, mais comme une source d'inspiration et de sagesse pour réinterroger ce que signifie aujourd'hui vivre et incarner le féminin. Il ne s'agit pas de revenir en arrière ni d'opposer le passé au présent. Peut-être simplement de se demander comment réconcilier les avancées de nos sociétés modernes avec certaines sagesses plus anciennes, qui nous rappellent que prendre soin du lien est aussi une force. Et c'est peut-être là que la rencontre avec les femmes des peuples premiers devient précieuse, non pas pour nous dire comment vivre, mais pour nous inviter à regarder autrement ce que signifie être en relation avec soi, avec les autres et avec le vivant. Mais au-delà des droits et de la place des femmes dans la société, c'est aussi notre manière de définir ce qui est féminin et ce qui est masculin qui a profondément évolué. Dans notre société occidentale, le féminin a longtemps été associé à des qualités comme la sensibilité, la douceur, la réceptivité ou le soin, tandis que le masculin était davantage relié à la force, à l'action, au courage ou à l'autorité. Ces représentations ont profondément marqué notre manière de concevoir les rôles des femmes et des hommes. Depuis plusieurs décennies, cette vision évolue. De plus en plus de personnes considèrent que ces qualités ne sont pas réservées à un sexe en particulier. Un homme peut développer son écoute, sa sensibilité ou son intuition. Une femme peut exprimer sa détermination, son leadership ou son esprit d'initiative. Ces dimensions sont désormais souvent perçues comme des facettes de la personnalité humaine, plutôt que comme des caractéristiques exclusivement masculines ou féminines. Pour ceux de ma génération et des générations précédentes, qui n'a pas entendu enfant « Les garçons, ça ne pleure pas, le rose, c'est pour les filles, les filles ne jouent pas avec des voitures et les garçons avec des poupées ». Aujourd'hui, ces représentations paraissent déjà plus datées et sont largement remises en question. Et en préparant cet épisode, un autre aspect de mon enfance m'est revenu, parce qu'à La Réunion, il existe aussi une particularité dans le fonctionnement de certaines familles qui nuance un peu ce modèle patriarcal classique. Dans ma famille, par exemple, c'était ma mère qui prenait les décisions importantes, que ce soit concernant la maison, les enfants, mais aussi les finances. C'était elle qui avait toujours le dernier mot. Mon père, lui, était généralement beaucoup plus souple concernant nos demandes, mais une phrase revenait souvent de sa part, au grand désespoir de mon frère et moi. « Oui, c'est ok pour moi. Mais attends un peu là, elle a dit quoi ta mère ?»
évidemment, si on venait le voir, c'était généralement parce qu'on avait déjà passé le test de l'autorité suprême et qu'elle avait répondu non. Et la verdict finale de mon père, si ta mère a dit non, ben c'est non. Même si lui, 5 secondes auparavant, avait dit oui. Je ne sais pas si ça résonne chez certains d'entre vous, mais chez moi, c'était la norme. Et en faisant mes recherches, j'ai découvert un mot que je ne connaissais pas, la matrifocalité. Il décrit une organisation familiale dans laquelle la mère, et parfois la grand-mère, occupe une place centrale dans la vie quotidienne, l'éducation, la transmission, et parfois les décisions du foyer, même lorsque la structure officielle de la société reste plutôt patriarcale. Et je me suis dit, mais oui, c'est exactement ce que j'ai rencontré et ce que j'ai connu autour de moi à La Réunion. Pas dans toutes les familles, bien sûr, mais suffisamment pour que cette réalité me soit très familière. Et lorsque j'en ai parlé avec certains amis métropolitains, je me suis rendu compte que leur expérience familiale avait parfois été assez différente de la mienne, avec une figure paternelle davantage perçue comme l'autorité principale du foyer. Et cela montre que même au sein de nos sociétés occidentales, ce modèle général peut être vécu différemment selon les endroits, les histoires et les cultures. Sans être identique, cette évolution contemporaine fait d'une certaine manière écho à une idée que l'on retrouve dans plusieurs traditions anciennes. Chaque être humain porte en lui différentes polarités qui ne s'opposent pas mais cherchent un équilibre. Les mots changent, les contextes aussi, mais la question demeure la même. Comment apprendre à faire dialoguer toutes les dimensions qui nous habitent? Mais avant d'aller plus loin, peut-être faut-il prendre un moment pour préciser ce que l'on entend réellement lorsque l'on parle de féminin, de masculin et de polarité. Parce que lorsqu'on parle du féminin, on l'associe souvent directement à la femme. Pourtant, ce sont deux choses différentes. Une femme est bien sûr une réalité biologique, mais aussi sociale, culturelle et identitaire. Le féminin, lui, est davantage un concept, un principe, ou un ensemble de qualités et de représentations que les différentes sociétés ont associées au fil du temps à certaines manières d'être au monde. Parler du féminin ne signifie donc pas dire que toutes les femmes possèdent les mêmes qualités, pas plus que parler du masculin ne signifie que tous les hommes se ressemblent. Une femme peut exprimer des qualités traditionnellement considérées comme masculines, tout comme un homme peut développer des qualités que l'on associe davantage au féminin. C'est là qu'apparaît cette notion de polarité que nous allons retrouver plusieurs fois dans cet épisode. Quand je parle ici de polarité féminine et masculine, je ne parle pas nécessairement de deux forces qui s'opposent, ni de l'une qui serait supérieure à l'autre. Je parle plutôt de deux dimensions différentes qui peuvent se répondre, se compléter et coexister en chacun de nous, avec un équilibre qui est propre à chaque individu. Et surtout, il est important de garder à l'esprit que la manière de définir ce qui est féminin ou masculin n'est ni universelle ni figée. Selon les époques et les cultures, les sociétés ont associé à ces deux polarités des qualités, des symboles et des rôles parfois très différents. Et c'est justement ce que je vous propose maintenant d'explorer. Comment, à travers le monde, différentes civilisations ont essayé de nommer, de représenter et de comprendre ces deux dimensions de l'expérience humaine. En Chine, par exemple, le taoïsme évoque le yin et le yang, deux principes complémentaires qui expriment l'équilibre de toute chose. Le yin est associé entre autres à la lune, à la nuit, à la réceptivité, à l'intériorité ou encore à la capacité d'accueillir.
Le yang est davantage relié au soleil, à la lumière, à l'élan, à l'action et au mouvement. Il ne s'agit pas de dire que le yin appartient aux femmes et le yang aux hommes, mais que ces deux dimensions coexistent en chacun de nous et dans tout ce qui compose le vivant. À travers les siècles, de nombreuses civilisations ont cherché, avec leurs propres symboles et leurs propres sensibilités, à nommer et à représenter ces grandes polarités qui semblent traverser l'existence. Dans la pensée du yin et du yang, elles ne sont justement pas là pour s'opposer. L'une n'existe pas vraiment sans l'autre, et c'est de leur interaction que naît l'équilibre. Certains courants de la psychologie proposent également une autre manière d'explorer le féminin et le masculin, celle des archétypes. Il ne s'agit pas de catégories dans lesquelles chacun devrait entrer, mais de grandes figures symboliques qui peuvent nous servir de repères pour mieux comprendre les différentes facettes de notre personnalité. L'idée n'est pas de devenir l'un de ces personnages, mais de reconnaître certaines qualités ou forces présentes en nous, parfois très développées, parfois beaucoup moins exprimées, et auxquelles nous pouvons faire appel selon les moments de notre vie. Pour rendre cette idée plus concrète, prenons simplement quelques exemples. Tout d'abord, les archétypes ne disent pas qui nous sommes. Ils nous proposent différentes façons d'être au monde. Il n'existe pas une seule liste d'archétypes. Selon les auteurs et les approches, on retrouve différentes figures symboliques. Par exemple, pour le féminin, nous avons l'archétype de la jeune fille, qui représente la découverte, l'élan, la curiosité, le commencement. L'archétype de la mère, qui nourrit, protège, crée et fait grandir. L'archétype de la reine ou de la souveraine, qui représente la maturité, la responsabilité, la capacité à décider et à tenir son espace. Ou encore celui de la vieille femme sage, qui représente l'expérience, le recul, l'intuition et la transmission. Et pour le masculin, nous avons l'archétype du guerrier, celui qui agit, protège, persévère et pose des limites. L'archétype du roi, qui incarne la responsabilité, la stabilité, la vision et la capacité à organiser. Celui du magicien, associé à la connaissance, à l'observation, à la transformation et à la compréhension. Ou enfin, celui de l'amant, avec la sensibilité, la relation, le plaisir et la connexion au monde et aux autres. L'intérêt n'est donc pas de se demander quel archétype suis-je, mais plutôt quelles facettes de moi sont très présentes, lesquelles le sont moins, et de quelles qualités aurais-je besoin aujourd'hui pour retrouver davantage d'équilibre. Chez plusieurs peuples premiers, la vision est encore différente. Le masculin est souvent associé au rôle de protecteur, de gardien, de chasseur, ou à des fonctions davantage tournées vers l'extérieur de la communauté, tandis que le féminin est davantage relié à la vie, à la transmission, aux soins et à la cohésion interne du groupe. Chez certains peuples, ces différences sont perçues non comme une hiérarchie, mais comme une complémentarité nécessaire à l'équilibre de la communauté. Ce que j'ai pu observer moi-même, c'est que la répartition entre les femmes et les hommes semble davantage répondre à une organisation sociale qu'à une séparation stricte des qualités humaines. Ce qui m'a frappée, c'est que certaines qualités que nous qualifions volontiers de féminines, comme l'intuition, l'écoute ou la connexion au vivant, sont tout autant développées chez les hommes que chez les femmes. J'ai toujours été impressionnée par la capacité qu'ont certains hommes Maasai à se fondre dans leur environnement et à ressentir, parfois avant même de les voir, certaines choses arriver.
J'ai aussi souvent été frappée par leur capacité d'écoute de l'autre, parfois au point de percevoir un besoin avant même qu'il ait été exprimé. À l'inverse, dans nos sociétés occidentales, la force physique est souvent considérée comme une qualité plutôt masculine. Pourtant, chez les Maasai, ce sont majoritairement les femmes qui accomplissent les tâches les plus exigeantes physiquement. Elles vont chercher l'eau dans des jerrycans de 20 litres, coupent et transportent le bois, parfois sous la forme d'immenses fagots bien plus lourds qu'elles, et construisent les maisons en allant chercher le bois de la structure sur les collines aux alentours et la terre dont elles ont besoin pour leur fabrication. Bon, je vais vous raconter ici une anecdote personnelle qui m'est arrivée au début de mon expérience de vie au sein d'une famille Maasai. Donc, il m'est arrivé quelque chose d'un peu embarrassant, hein, mais assez drôle aussi, que je vais vous raconter maintenant. La petite grand-mère de la famille chez laquelle je vivais, Nkoko, c'est comme ça qu'on dit grand-mère en Maa, devait aller chercher du bois pour le feu. Donc, je dis petite, parce qu'elle était extrêmement menue, aucun gras visible sur son corps, et elle devait m'arriver juste sous le menton, alors que je fais un peu plus d'un mètre soixante. Donc je lui propose de partir avec elle pour l'aider. Elle me répond chaleureusement « Maapé » avec un grand sourire, ce qui veut dire « on y va ». Et nous voilà partis dans cette nouvelle aventure. Donc on a dû marcher 3 quarts d'heure d'un pas relativement rapide. Et arrivé sur place, dans une clairière entourée de végétation, elle me montre un tronc d'arbre au sol. Donc bon, elle prend sa hache, commence à entailler une partie du bois et me montre comment faire. Bon, je la regarde et puis je dis « Ouais, ok, pas de souci. » Je prends la hache, je frappe de toutes mes forces. Et franchement, je crois que je me rappellerai toute ma vie de cette sensation. Au moment où la hache touche le bois, une vibration intense me traverse les bras, comme si je venais de frapper de toutes mes forces sur un morceau de métal. Donc, je regarde le bois avec stupéfaction, pas une égratignure. Et bien évidemment, Nkoko à côté de moi était plié de rire. Bon, je m'avoue pas vaincue, hein. Je réessaie une deuxième fois. Même résultat. Et là, la grand-mère riait encore plus fort. Elle en pouvait plus. Bon, j'attends un petit peu. Et bon, une fois calmée, elle m'a fait comprendre en gros que je servais pas à grand-chose ici et que je pouvais à la rigueur aller ramasser un peu de bois, qu'elle appelle « ilkeek » en Maasai, qui traînait au sol autour de nous. Bon, ma fierté en a pris un coup, hein, je vous avoue. Mais j'étais pas encore au bout de mes peines. Au moment de repartir, je prends mon petit fagot là, que j'essaie d'attacher tant bien que mal. Et là, je vois un peu plus loin le gros fagot, énorme en fait, que la grand-mère doit transporter. Donc je la regarde avec des yeux ronds et je me dis « mais elle va jamais réussir à porter ça, c'est trop lourd ». Donc je lui propose de l'aider. Ok, et là j'essaie de soulever le fagot. Impossible, il décolle même pas du sol. Nouveau fou rire de la grand-mère. Vraiment, là elle en pouvait plus quoi. Et quelques minutes plus tard, je vois Nkoko qui soulève son fagot, l'accroche à l'arrière de sa tête à l'aide d'une sangle, un peu comme un serre-tête, quoi. Et je suis encore aujourd'hui sidérée par cette image. Ce tas de bois, sincèrement, il devait être plus lourd que moi. Alors imaginez pour cette toute petite grand-mère de soulever ça et de marcher le retour jusqu'à chez elle. Vraiment, les femmes Maasai sont fascinantes à mes yeux. Plus j'ai vécu auprès de ces communautés et plus j'ai eu le sentiment que ce qui importait,
c'était pas tant de savoir quelle qualité était masculine ou féminine, mais que chacun puisse remplir pleinement le rôle qui lui était confié au service du groupe. Peut-être que le véritable équilibre entre le féminin et le masculin ne réside pas dans une liste de qualités attribuées aux femmes ou aux hommes, mais dans la manière dont chaque société organise la complémentarité entre ses membres. Si ce sujet résonne en vous, nous proposons un voyage entre femmes au cœur des femmes Maasai pour aller à la rencontre de celles qui ont inspiré une partie de cet épisode. Vous trouverez toutes les informations sur notre site internet www.olchani-voyage.com. J'espère surtout que cet épisode vous aura permis de découvrir d'autres façons de penser le féminin et le masculin et d'entrevoir combien les différentes cultures du monde peuvent nous offrir des regards complémentaires sur ce qui nous relie profondément en tant qu'être humain. Et nous continuerons d'explorer ces regards dans les prochains épisodes de Voix Racine, en nous intéressant cette fois de façon plus approfondie à la place du féminin et des femmes chez différents peuples premiers. Peut-être qu'au fond, il ne s'agit pas de chercher une définition unique du féminin ou du masculin. Peut-être s'agit-il simplement d'apprendre à reconnaître les différentes dimensions qui nous habitent, à comprendre comment elles s'expriment en nous et à trouver notre propre équilibre entre elles. Les cultures que nous avons traversées aujourd'hui nous montrent qu'il existe bien des façons de penser ces polarités, de les nommer et de les vivre. Et c'est peut-être justement dans cette diversité que se trouve toute la richesse de la réflexion. Je vous retrouve très bientôt pour continuer ensemble ce voyage à travers le féminin, cette fois à la rencontre de différents peuples premiers et de ceux qui peuvent nous transmettre à travers leur propre manière de le vivre. À très bientôt dans Voix Racine.

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